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0: Est-ce qu'on dit Amen Jésus? Est-ce qu'on dit Amen Jésus? Est-ce qu'on peut répéter ça plus fort toujours? Amen Jésus. On allait encore Amen Jésus. Béni soit l'Éternel. Béni soit l'Éternel. Béni soit l'Éternel. Béni soit l'Éternel. Béni soit l'Éternel.
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0: Michia.
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3: 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La question.
0: Bonsoir, monsieur le candidat.
2: Bonsoir.
0: Moi, c'est Jacqueline Matalin.
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0: Moi, représente la presse écrite.
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0: Moi, vine sous invitation leader pour une interview.
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0: Comment tu as eu tes problèmes, camionnette? 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
3: 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Première question, je vais poser au candidat.
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1: L'un des anciens me dit, ne pleure pas. Voici le lion de la tribu de Juda, le rejeton de David, a fait qui pour ouvrir les livres et ses sept sceaux. Révélation 5, verset 5.

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